J'espère que vous passez un très bon mardi soir, bien branché à votre radio en Beauce. Je m'appelle Mathieu Guimond. La soirée, on la passe ensemble. Et vous le savez, je pense qu'on s'en est déjà parlé. Moi, la danse, c'est pas mon fort. Je préfère jouer de la musique, faire danser le monde. Ça, c'est plus mon genre. Mais de dire que je m'en vais sur la piste de danse et que j'ai les moves et que je sais faire les pas, surtout en matière de danse country, là, par exemple, je pars de loin. Si vous avez envie de bouger, de vous amuser et de danser au beat de la musique country, il y a la ville de Sainte-Marie qui vous invite à ses cours de danse country pour adultes 16 ans et plus. Le prof travaillerait fort avec moi, mais je pense qu'on réussirait à peut-être atteindre un certain niveau. Que vous soyez débutant, à l'initiation ou encore avancé, vous allez trouver le cours qui vous convient. Vous allez apprendre les danses les plus populaires du répertoire country, découvrir les bases ou perfectionner votre technique avec les chorégraphies plus complexes. Les cours commencent dès le 7 septembre et ça se poursuit jusqu'en décembre. Pas besoin d'expérience pour le cours d'initiation, juste le goût de bouger puis d'avoir du fun. Vous voulez connaître les horaires, les lieux, les détails, allez sur le site web de la ville de Sainte-Marie dans l'onglet « Loisirs et culture » pour avoir tous les détails. Ça fait.

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On est le mardi 1er septembre 2026. On commence le mois de septembre ensemble. Une première soirée dans ce nouveau mois-là, bien branché à votre radio en Beauce. Je m'appelle Mathieu Guimond. On va passer la soirée ensemble au menu des activités à faire dans la région, des belles grosses économies comme on l'aime. Petit coup d'œil à l'actualité également. Toujours important de se tenir bien au courant de ce qui retient l'attention en ce 1er septembre dans l'actualité qui est assez riche par les temps qui courent. Je veux saluer toute l'équipe de chez Yves G. Blouin Auto à Sainte-Marie qui sont bien branchés, fidèles au poste. Merci beaucoup d'être là, la gang. Vous autres, qu'est-ce qui se passe de bon en ce mardi soir? Vous êtes sur la route, à la maison, peut-être au chalet, en vacances. Hey, vous les prenez tard en tabarnouche, mais ça se peut, hein? Ou encore, vous êtes au travail. Faites-nous donc signe via nos réseaux sociaux. Vous pouvez nous appeler, nous texter, un petit message via notre site web. C'est toujours le fun d'avoir de vos

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Qu'est-ce qui retient l'attention dans l'actualité en ce mardi soir? Petit tour d'horizon via mabourse.com pour se tenir au courant. Avec beaucoup, beaucoup d'actualité, hein, avec la campagne électorale, ça évolue assez rapidement. Notre équipe de la salle des nouvelles d'Arsenal Média qui est là pour vous tenir ça à jour quasiment en temps réel. D'abord, une bonne nouvelle, une hausse de plus de 11% des inscriptions dans les campus du cégep de Beauce-Appalaches en ce début d'année scolaire au collégial. On parle aussi de Éric Duhaime, le chef conservateur, qui déplore une réduction de service en physiothérapie au centre de santé des Etchemins. Et on parle aussi de la MRC de Nouvelle-Beauce qui va consulter la population sur le développement éolien. C'est une belle occasion justement de pouvoir démystifier tout ça et de pouvoir dire ce que vous avez à dire sur le sujet. Les détails sur ces nouvelles et d'autres nouvelles, rendez-vous sur mabourse.com.

J'espère que vous passez un très bon mardi soir, bien branché à votre radio en Beauce. Je m'appelle Mathieu Guimond. La soirée, on la passe ensemble. Et vous le savez, je pense qu'on s'en est déjà parlé. Moi, la danse, c'est pas mon fort. Je préfère jouer de la musique, faire danser le monde. Ça, c'est plus mon genre. Mais de dire que je m'en vais sur la piste de danse et que j'ai les moves et que je sais faire les pas, surtout en matière de danse country, là, par exemple, je pars de loin. Si vous avez envie de bouger, de vous amuser et de danser au beat de la musique country, il y a la ville de Sainte-Marie qui vous invite à ses cours de danse country pour adultes, 16 ans et plus. Le prof travaillerait fort avec moi, mais je pense qu'on réussirait à peut-être atteindre un certain niveau. Que vous soyez débutant, à l'initiation ou encore avancé, vous allez trouver le cours qui vous convient. Vous allez apprendre les danses les plus populaires du répertoire country, découvrir les bases ou perfectionner votre technique avec les chorégraphies plus complexes. Les cours commencent dès le 7 septembre et ça se poursuit jusqu'en décembre. Pas besoin d'expérience pour le cours d'initiation, juste le goût de bouger puis d'avoir du fun. Vous voulez connaître les horaires, les lieux, les détails, allez sur le site web de la ville de Sainte-Marie dans l'onglet « Loisirs et culture » pour avoir tous les détails. Yeah.

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On est le mardi 1er septembre 2026. On commence le mois de septembre ensemble. Une première soirée dans ce nouveau mois-là, bien branché à votre radio en Beauce. Je m'appelle Mathieu Guimond. On va passer la soirée ensemble au menu des activités à faire dans la région, des belles grosses économies comme on l'aime. Petit coup d'œil à l'actualité également. Toujours important de se tenir bien au courant de ce qui retient l'attention en ce 1er septembre dans l'actualité qui est assez riche par les temps qui courent. Je veux saluer toute l'équipe de chez Yves Géblouin Auto à Sainte-Marie qui sont bien branchés. Fidèle au poste. Merci beaucoup d'être là, la gang. Vous autres, qu'est-ce qui se passe de bon en ce mardi soir? Vous êtes sur la route, à la maison, peut-être au chalet, en vacances. Hey, vous les prenez tard en tabarnouche, mais ça se peut, hein? Ou encore, vous êtes au travail. Faites-nous donc signe via nos réseaux sociaux. Vous appelez, vous textez un petit message via notre site web. Toujours de fun d'avoir de vos

Qu'est-ce qui retient l'attention dans l'actualité en ce mardi soir? Petit tour d'horizon via mabourse.com pour se tenir au courant avec beaucoup, beaucoup d'actualités. Hein, avec la campagne électorale, ça évolue assez rapidement. Notre équipe de la salle des nouvelles d'Arsenal Média qui est là pour vous tenir ça à jour quasiment en temps réel. D'abord, une bonne nouvelle, une hausse de plus de 11% des inscriptions dans les campus du cégep de Beauce-Appalaches en ce début d'année scolaire au collégial. On parle aussi d'Éric Duhaime, le chef conservateur qui déplore une réduction de service en physiothérapie au centre de santé des Etchemins. Et on parle aussi de la MRC de Nouvelle-Beauce qui va consulter la population sur le développement éolien. C'est une belle occasion justement de pouvoir démystifier tout ça et de pouvoir dire ce que vous avez à dire sur le sujet. Les détails sur ces nouvelles et d'autres nouvelles, rendez-vous sur mabourse.com.

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1: Je vous souhaite un agréable mercredi matin. Trépeux et trépeuses de bonne musique country. Vous êtes en forme ou vous êtes de bonne humeur. Puis là, tu te dis, ce matin, j'aurais dormi une heure de plus. Ça dormait tellement bien. Ça nous arrive tous une fois par semaine, ces affaires-là. Ben, que voulez-vous, la réalité nous rattrape. Bon, un début de journée au son de la meilleure musique country. Danny Côté qui est en place au micro du 105.3 Hit the Country pour vous faire triper. Eh bien, ça jusqu'à midi. Alors, on s'en va aussi tranquillement, pas vite, vers ce fameux long week-end de la fête du travail qui approche à grands pas. Puis c'est quoi tes plans, toi, pour le prochain long week-end? Tu dis, il y a tellement de choses à faire dans la région, on n'aura pas le temps de s'ennuyer. Je suis bien d'accord avec vous autres. Coup d'œil prêt pour la météo, maintenant pour la Beauce aujourd'hui. Donc, un mélange de soleil et de nuages. Alors, on commence la journée avec du soleil, suivi d'un ennuagement en PM avec 24, humidex 26. On prévoit des averses pour ce soir et cette nuit avec 14. Les averses vont cesser tard en PM demain pour faire place à un ciel nuageux avec 17. Vendredi, retour de la pluie à 60 % avec 20. Et pour samedi, on prévoit bien de la pluie également à 60 % avec 20 toujours. Mais là, tu sais, c'est des prévisions à long terme. Là, on pèse pas sur le bouton panique dès maintenant. C'est entre autres un party d'amis prévu samedi. On ne panique pas. Et à présentement, bien en direct du studio à garage Rémi Poulin de Saint-Joseph. Alors, ce matin, le mercure indique présentement 11. Je me suis dit, ça me tente de vous faire taper du pied ou encore hocher de la tête ou que vous êtes ou encore même de danser ou que vous êtes. Ben oui, pourquoi pas? Alors, c'est que ça sert à ça la musique country de nous rendre heureux et heureuses. Voici Phil Leclerc et Cire Pathétique avec Déconnecté.
2: On vient ensemble jusqu'à midi la belle vibe New Country dans ta radio avec l'excellent Phil Leclerc en collaboration avec le rappeur Cire Pathétique. Oui, oui, t'as bel et bien compris le rappeur Cire Pathétique qui a chanté, bien sûr, avec Phil Déconnecté dans votre Country Club. C'est une chanson assez festive, merci, qui nous donne le goût de faire la fête, même à cette heure-ci, tôt ce matin, en prenant votre belle dose de musique country. Et dans un instant, je vais vous jaser, entre autres, du film québécois.
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2: 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Passe un bon début de journée. C'est le phénomène Arpin Lépine qui, d'après moi, risque de récolter pas mal de nominations au prochain gala de la disque. Alors, Arpin qui a chanté Chance et en passant, mais si ça fait partie de tes plans de faire un détour par la 58e édition du Festival Western de Saint-Tite, présenté du 11 au 20 septembre prochain, eh bien, il sera en performance sur la scène La Forge le jeudi 17 septembre à 19h pour un show à 100% gratuit pour mettre un visage sur la voix qu'on entend pas mal ici même à Hit Country. Arpin Lépine qu'on s'est offert. Le film québécois Rédemption, écrit et réalisé par le comédien et bien connu Luc Picard, vient de franchir le cap du million de dollars au box-office québécois. Il devient ainsi le deuxième long-métrage québécois à atteindre ce seuil symbolique en 2026. Après la comédie dramatique 125 rue des Malaises, qui jusqu'à maintenant cumule des recettes de près de 3 millions de dollars. Donc, on sent vraiment une effervescence autour des films québécois. C'est assez incroyable. Donc, bravo, on lève notre chapeau de cow-boy au comédien aussi, réalisateur et auteur du film Rédemption, Luc Picard, qui quand même a récolté beaucoup et beaucoup de sous au courant des dernières semaines pour son film Rédemption. Alors, quelle bonne nouvelle à vous annoncer ce matin, ici même à Hit Country. Voici maintenant les Cowboys fringants avec Marine Marchand.
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2: Elle sera de passage, eh bien, demain soir sous le grand chapiteau Arsenal Média de la 44e édition du Festival du Bœuf de Inverness, Sandrine Hébert qui a chanté le Randis. Alors, salutations également à tout le comité organisateur de cette 44e édition qui attire les foules de partout à travers la province pour ce long week-end de la fête du travail pour participer au Festival du Bœuf d'Inverness. Quelques minutes nous séparent déjà de 6h30 en ce mercredi matin. Il était de passage, eh bien, le week-end dernier lors de la, bien sûr, 11e édition du Festival Country La Binière. En parlant de Justin Moore qui, bien sûr, est sorti le temps de concert pour faire un détour ici au Québec de sa cure de désintox. Il avait sûr entrepris au courant des 30 derniers jours. Donc, ça lui supporte quand même très, très bien Justin Moore. Et ça lui donne le goût également de faire un détour par le studio d'enregistrement pour nous préparer d'ici Noël. quelques nouvelles chansons qu'on avait hâte d'entendre de son cru. Donc, un artiste américain qui a vraiment la cote dans votre cœur. Trippeuse de bonne musique country. En parlant toujours de Justin Moore qui nous prépare des nouvelles chansons et qu'on aime ça. Vous annoncez des bonnes nouvelles dans votre Country Club. Et quelques messages. On s'offre les actualités Arsenal Media. Et au détour, eh bien, c'est Gab Forêt qui ouvre la prochaine séquence avec Appel manqué.
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7: Bonjour, ici Benjamin Aubert. Voici vos actualités. Le

0: Monsieur Saint-Pierre Plamondon se questionne sur la réaction qu'auraient les électeurs de la circonscription si des dizaines de puits étaient creusés dans leur secteur. Selon lui, le débat est clos et les Québécois ne veulent pas de cette industrie. Un duplex de la rue Laval à Sainte-Marie a été la proie des flammes hier avant midi. Les pompiers de Sainte-Marie et de Saint-Elzéar ont été appelés autour de 10h40. Aucun blessé n'a été rapporté, mais 7 personnes ont dû être prises en charge par la Croix-Rouge. La cause de l'incendie est inconnue pour le moment. Et enfin, Commerce international Québec et les organismes régionaux de promotion des exportations bonifient leur soutien aux entreprises québécoises touchées par les nouveaux tarifs américains. L'initiative Opération Prospérité Québec offrira notamment des consultations gratuites sur les tarifs douaniers, la logistique et la conformité, ainsi que de l'aide pour développer de nouveaux marchés. Des séances d'information et un accompagnement subventionné seront également proposés aux entreprises souhaitant diversifier leurs marchés. Voilà, c'est ce qui complète. Pour d'autres manchettes, consultez mabosse.com.
1: Notre mercredi va commencer avec du soleil en Beauce, suivi d'un ennuagement en PM avec un maximum de 24, humidex 26, des averses pour ce soir et cette nuit avec 14. Demain, on commence la journée avec des averses qui vont cesser tard en PM pour faire place à un ciel nuageux avec 17. De la pluie à 60% pour vendredi avec 20 et même scénario météo attendu pour samedi avec 20 toujours. 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Alors, ce matin, le mercure indique présentement 11 degrés, voilà.
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1: Et sera en performance au Festival Western de Sainte-Tite le 19 septembre prochain. Ce sera son dernier concert de sa saison été 2026 déjà. Ben oui, on a amorcé depuis hier le mois de septembre. Hein. Toute bonne chose tire à sa fin pour la grande période des festivals. Donc, bien sûr, bon dernier show de ta période estivale, notre cher Gab Forêt, le 19 septembre prochain. On vit ensemble la belle vibe New Country en Beauce à la fréquence 105.3 Hit Country avec en plus William Cloutier et Zach Chico qui viennent de chanter où on dansait autrefois. On compte sur votre grande générosité aujourd'hui en ce 2 septembre du côté du centre communautaire de Saint-Elzéar entre 13h30 et 20h pour une importante collecte de sang. On s'est fixé comme objectif d'avoir quand même aujourd'hui 100 donneurs. Alors c'est vraiment très très très important parce que faire un don de sang peut de sauver jusqu'à 4 vies. Alors on compte sur votre grande participation aujourd'hui du côté de Saint-Elzéar. Alors on réserve sa plage horaire pour faire un don de sang. Un don de vie dès maintenant, soit en contactant Emma Québec au 1-800-343-7263 ou encore en vous rendant directement via leur site internet emma-québec.qc.ca. Alors, ça se passe aujourd'hui. Importante collecte de sang d'Emma Québec au centre communautaire de Saint-Elzéar entre 13h30 et 20h. Bon, un mercredi matin au son de la meilleure musique country. Elle nous chante sa plus récente Chambaye. Voici Laurent Saint-Martin au 105.3 Hit Country.
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1: Je vous dis souvent, faut encourager les artistes québécois qui nous offrent semaine après semaine de magnifiques chansons dans le domaine de la musique country. Nous a offert, ce printemps, son premier EP. Donc, Cowboy ou pas, qui est présentement en vente sur toutes les bonnes plateformes. Dans 3 semaines, elle va nous proposer son 4e album en carrière. Tu dis, voyons donc, pas déjà. Je vous le dis. Ça passe tellement et tellement vite le temps. Alors, son 4e album porte le titre suivant, Dolbo Mistassini. Toi qui aimes en plus jouer au baseball. Baseball. Oh, tiens.
2: Je te dis
1: la prochaine chanson. Baseball et Sarah Dufour.
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2: Je vous souhaite un agréable mercredi matin. Trippeux et trippeuses de bonne musique country. Vous êtes en forme ou vous êtes de bonne humeur. Puis là, tu te dis, ah, oh, ce matin, j'aurais dormi une heure de plus. Ça se dormait tellement bien. Ça nous arrive tous une fois par semaine, ces affaires-là. Hein? Ben, que voulez-vous, la réalité nous rattrape. Bon, début de journée au son de la meilleure musique country. Danny Côté qui est en place au micro du 105.3 Hit the Country pour vous faire tripper. Eh bien, ça jusqu'à midi. Alors, on s'en va aussi tranquillement, pas vite, vers ce fameux long week-end de la fête du travail qui approche à grands pas. Puis c'est quoi tes plans, toi, pour le prochain long week-end? Tu dis, ah, il y a tellement de choses à faire dans la région, on n'aura pas le temps de s'ennuyer. Je suis bien d'accord avec vous autres. Coup d'œil prêt pour la météo, maintenant pour la Beauce aujourd'hui. Donc, un mélange de soleil et de nuages. Alors, on commence la journée avec du soleil, suivi d'un ennuagement en PM avec 24, humidex 26. On prévoit des averses pour ce soir et cette nuit avec 14. Les averses vont cesser tard en PM demain pour faire place à un ciel nuageux avec 17. Vendredi, retour de la pluie à 60 % avec 20. Et pour samedi, on prévoit bien de la pluie également à 60 % avec 20 toujours. Mais là, tu sais, c'est des prévisions à long terme. Là, on ne pèse pas sur le bouton panique dès maintenant. C'est entre autres un party d'amis prévu samedi. On ne panique pas. Et il y a présentement bien en direct du studio un garage Rémi Poulin de Saint-Joseph. Alors, ce matin, le mercure indique présentement 11. Je me suis dit, ça me tente de vous faire taper du pied ou encore hocher de la tête ou que vous êtes ou encore même de danser ou que vous êtes. Ben oui, pourquoi pas? Alors, c'est que ça sert à ça la musique country de nous rendre heureux et heureuses. Voici Phil Leclerc et Cire Pathétique avec Déconnecté.

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5: Bonjour, ici Benjamin Aubert. Voici vos actualités. Le candidat conservateur dans Beau-Sud, Jonathan Poulin, veut faire du coût de la vie un enjeu central de la campagne électorale. Il affirme que la course sera une lutte à deux avec le député sortant de la coalition Avenir Québec, Samuel Poulin, qu'il accuse de miser sur la peur liée aux tarifs américains ainsi qu'aux humeurs du président Donald Trump. Le candidat conservateur promet des baisses d'impôts et de taxes. Il souhaite aussi faciliter l'accès au privé en santé et investir dans les infrastructures sportives pour les jeunes. Le chef du Parti québécois, Paul Saint-Pierre Plamondon, met au défi Éric Duhaime de relancer le débat sur le gaz de schiste dans Bellechasse, où se présente le chef conservateur, selon ce qu'a rapporté Radio-Canada. Monsieur Saint-Pierre Plamondon se questionne sur la réaction qu'auraient les électeurs de la circonscription si des dizaines de puits étaient creusés dans leur secteur. Selon lui, le débat est clos et les Québécois ne veulent pas de cette industrie. Un duplex de la rue Laval à Sainte-Marie a été la proie des flammes hier avant-midi. Les pompiers de Sainte-Marie et de Saint-Elzéar ont été appelés autour de 10h40. Aucun blessé n'a été rapporté, mais 7 personnes ont dû être prises en charge par la Croix-Rouge. La cause de l'incendie est inconnue pour le moment. Et enfin, Commerce international Québec et les organismes régionaux de promotion des exportations bonifient leur soutien aux entreprises québécoises touchées par les nouveaux tarifs américains. L'initiative Opération Prospérité Québec offrira notamment des consultations gratuites sur les tarifs douaniers, la logistique et la conformité, ainsi que de l'aide pour développer de nouveaux marchés. Des séances d'information et un accompagnement subventionné seront également proposés aux entreprises souhaitant diversifier leurs marchés. Voilà, c'est ce qui complète. 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
6: Notre mercredi va commencer avec du soleil en Beauce, suivi d'un ennuagement en PM avec un maximum de 24, humidex 26, des averses pour ce soir et cette nuit avec 14. Demain, on commence la journée avec des averses qui vont cesser tard en PM pour faire place à un ciel nuageux avec 17. De la pluie à 60% pour vendredi avec 20 et même scénario météo attendu pour samedi avec 20 toujours. 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Alors, ce matin, le mercure indique présentement 11 degrés. Voilà.
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Il sera en performance au Festival Western de Sainte-Tite le 19 septembre prochain. Ce sera son dernier concert de sa saison été 2026. Déjà, ben oui, on a amorcé depuis hier le mois de septembre. Hein. Toute bonne chose tire à sa fin pour la grande période des festivals. Donc, bien sûr, bon dernier show de ta période estivale, notre cher Gab Forêt, le 19 septembre prochain.

On vit ensemble la belle vibe New Country en Beauce à la fréquence 105.3 et Country avec en plus William Cloutier et Zach Chico qui viennent de chanter où on dansait autrefois. On compte sur votre grande générosité aujourd'hui en ce 2 septembre du côté du Centre communautaire de Saint-Hézéard entre 13h30 et 20h pour une importante collecte de sang. On s'est fixé comme objectif d'avoir quand même aujourd'hui 100 donneurs. Alors c'est vraiment très très très important parce que faire un don de sang peut de sauver jusqu'à 4 vies. Alors, on compte sur votre grande participation aujourd'hui du côté de Saint-Hézéard. Alors, on réserve sa plage horaire pour faire un don de sang, un don de vie dès maintenant, soit en contactant Emma Québec au 1-800-343-7263 ou encore en vous rendant directement via leur site internet emma-québec.qc.ca. Alors, ça se passe aujourd'hui. Importante collecte de sang d'Emma Québec au Centre communautaire de Saint-Hézéard entre 13h30 et 20h. Bon, mercredi matin au son de la meilleure musique country. Elle nous chante sa plus récente Chabaye. Voici Laurent Saint-Martin au 105.3 Hit Country.

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1: Je vous dis souvent, faut encourager les artistes québécois qui nous offrent semaine après semaine de magnifiques chansons dans le domaine de la musique country. Nous offert ben, ce printemps bien son premier EP. Donc, Cowboy Hoopa qui est présentement en vente sur toutes les bonnes plateformes. Dans trois semaines, elle va nous proposer son quatrième album en carrière. Tu dis, ben voyons donc, pas déjà. Ben je vous le dis, hey, ça passe tellement et tellement vite le temps. Alors, son quatrième album porte le titre suivant, Dolbo Mistassini. Toi qui aimes en plus jouer au baseball. Oh ben tiens, je te dédie la prochaine chanson, Baseball et Sarah Dufour.

0: Il va y avoir de la belle visite le samedi 12 septembre prochain à 17h à la Corstown du Festival Western de Saint-Tite. On gardait vraiment le tout en suspense. On l'a annoncé au courant des dernières heures en grande pompe. La présence avec Manon Bédard, d'une ancienne participante de la dernière édition de La Voix, Roxane Garceau, qui s'est rendue en finale. Donc voilà, sera en performance à Saint-Tite le samedi 12 septembre prochain à compter de 17h. Alors, avis à tous les fans.
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1: Est-ce que vous êtes des abonnés de la chaîne spécialisée RTV? Ben, on a annoncé au courant des derniers jours qu'on va faire, bien sûr, renaître au grand bonheur de plusieurs personnes ce grand téléroman québécois qui a été populaire des années 90 sous le signe du lion. Tu dis, ça fait longtemps ça que ça mettait à vedette à l'époque Daniel Proulx, Nathalie Nobert, Suzanne Clément, Jacques Lussier et Jacques Godin. Donc, ça vous rappelle peut-être certains souvenirs. Le fameux téléroman des années 90 sous le signe du lion qui va renaître à l'antenne de la chaîne spécialisée Art et TV à compter du mois de novembre prochain, parce qu'on sait qu'on avait ressorti des boulamites il y a quelques temps quand même, moi et l'autre, également Le temps d'une paix qui rapporte un important succès. Donc, à compter du mois de novembre, vous pourrez revoir à votre grand bonheur le téléroman sous le signe du lion. Presque déjà à 7h à venir, au détour, les actualités Arsenal Média ce mercredi matin.
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6: Bon mercredi, ici Louis-Philippe Arnoirel. Hier, la chef libérale Charles Milliard et la caquiste Christine Fréchette ont tous deux demandé aux fédéralistes de se rallier à leurs partis respectifs. Au sixième jour de la campagne électorale, Mme Fréchette s'est adressée aux libéraux déçus de leur chef pour bloquer l'élection du Parti québécois aux ambitions souverainistes. Le chef libéral a tourné en dérision le fait que la chef caquiste courtise les électeurs des deux formations politiques. Ces commentaires interviennent alors qu'un nouveau sondage léger paru hier matin dans les médias de Québécois place la CAQ au deuxième rang des intentions de vote, juste derrière le PQ avec 5 points d'écart. Le PLQ arrive au troisième rang. Les négociateurs américains ont adopté une attitude qui aurait contraint les industries canadiennes à devoir soit devenir des filiales de compagnies américaines, soit être démantelées. C'est ce qu'a affirmé le premier ministre du Canada, Mark Carney, hier, alors qu'il revenait sur l'échec des négociations visant à conclure un nouvel accord commercial. M. Carney a discuté avec les syndicats canadiens majeurs, qui s'entendent pour dire que la décision de quitter la table de négociation était la bonne. Toutefois, les syndicats s'inquiètent pour les impacts que subiront les travailleurs touchés par les droits de douane. Ils demandent au gouvernement de réfléchir à des plans pour améliorer l'assurance emploi et les mesures de soutien pour les travailleurs des industries concernées. Et pour terminer, toujours en économie, la Banque du Canada doit prendre ce matin sa sixième décision de l'année concernant les taux d'intérêt. La plupart des économistes et des marchés financiers s'attendent à ce que la Banque centrale conserve ses taux inchangés. La Banque du Canada maintient son taux directeur à 2,25 % depuis la fin de l'année dernière, alors que l'économie fait face à l'incertitude. L'inflation a atteint 3 % en juillet, mais l'indice des prix à la consommation s'est montré volatile depuis le début du conflit au Moyen-Orient. C'est ce qui complète vos actualités Arsenal Média. Passez une bonne journée sur nos ondes.
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1: Déjà rendu à mercredi à matin, t'es en forme, t'es de bonne humeur, t'es présentement bien déjà en mode travail. Tu te dis, hey, j'ai tellement de dossiers à régler aujourd'hui, et ben je vais réussir à passer au travers. Ben oui, je crois en toi. Toi qui es présentement sur les routes de la Beauce pour te rendre à ton travail, tu te dis, ah, encore du trafic ici, pis encore un ralentissement là. On prend de grandes respirations tout en prenant sa belle dose de musique grâce au 105.3 et The Country. Et pour les autres qui êtes présentement bien en mode congé, prenez du temps pour vous, ça c'est hyper, hyper important. Danny Côté qui est au micro de Hit Country avec grand bonheur jusqu'à midi. Et au courant de la prochaine heure, je vais vous jaser entre autres de Tim McGraw, de Dolly Parton, de la série québécoise Indomptable et d'un retour d'une série, d'une émission populaire à TVA à l'hiver 2027. Donc, on commence la journée avec du soleil à Sainte-Marie, suivi d'un ennuagement PM avec 24 et Midex 26. On prévoit des averses pour l'année prochaine avec 14. Demain, on commence la journée avec des averses qui vont cesser en PM pour faire place à un ciel nuageux avec 17. On prévoit de la pluie à 60% pour vendredi avec 20. Vous savez que pour le prochain week-end, et c'est un week-end de 3 jours. Alors, pour la première portion de ce week-end de 3 jours, samedi, on prévoit de la pluie à 60% avec 20, mais ça peut changer. 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Alors, ce matin, le mercure indique présentement 12. Et nous chantons son d'honneur. Ça, c'est tellement bon. Don't tell on me. On vit ensemble la vibe New Country en Beauce grâce au 105.3.

a fait un détour le week-end dernier, notre grand bonheur. Il va faire un détour également dans quelques jours dans le studio d'enregistrement parce qu'il a vécu un gros été émotivement en tant que cowboy. Ben oui, cure de désintox pour lui. Justin Moore qui a chanté Times is Kicking dans votre Country Club édition de ce mercredi matin. Tellement content de vous à savoir là. Et je vous lance l'invitation d'être également du rendez-vous en fin de journée à tantôt entre 18h et 19h alors que j'anime le top 6 à 6, les 6 chansons les plus demandées du jour par vous, tripeux, tripeuses de bonne musique country. Et nous chante maintenant Hands Up, voici Jelly Roll.

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1: Quelle chanson assez incroyable ce matin dans tes haut-parleurs. Big and Rich avec Save a Horse, Ride the Cowboy, qui nous a replongé cette fois-ci en 2004. C'est sans contredit leur plus grand hit en carrière. Et à l'époque, quand c'est sorti, c'est en 2004, ben, ça s'est vendu à plus de 3 millions d'exemplaires pour leur album. Et on aimerait ça d'avoir d'autres belles chansons comme celle-ci de leur part, mais se sont vraiment dissous au courant des dernières années, Big and Rich. Il y a 7 membres également qui font quelques petites incursions, certaines collaborations avec d'autres grands noms dans le domaine de la musique country américaine. L'artiste qui s'apprête à chanter dans quelques secondes nous prépare pour le printemps 2027 un nouvel album, un troisième pour lui. Il nous chante maintenant Coup de tête. Voici Vince Lemire.

C'est un privilège de vivre avec vous autres jour après jour. La verbe New Country qui se vit partout sur le Québec grâce à la radio Été Country avec Vince Lemire qui vient de nous chanter Coup de tête. Il y a présentement des réparations qui sont en cours sur l'étoile de la regrettée chanteuse country Dolly Parton sur le Hollywood Walk of Fame après qu'un fan a signalé qu'elle avait été rayée une semaine après le décès de l'icône de la musique country américaine. Tu dis, ben voyons donc, c'est quoi le but d'aller graffiner l'étoile du Hollywood Walk of Fame de Dolly Parton. Donc, bien sûr, on a dit, hey, on laisse pas ça comme ça. On sait qu'il y a vraiment une effervescence en trouvant l'étoile du côté de Hollywood de Dolly Parton. Donc, bien sûr, on a présentement enlevé l'étoile du Hollywood Walk of Fame pour, bien sûr, apporter les réparations, la remettre en bon état. Alors, voilà, c'est ce qui se passe présentement. Si vous vous rendez là-bas pour, bien sûr, aller vous recueillir sur l'étoile de la regrettée chanteuse Dolly Parton, son étoile, elle a été, bien sûr, enlevée pour des réparations. T'es en plein cœur d'une super séquence. Voici maintenant Lou Combs avec Sleepless in a Hotel Room. On est ensemble jusqu'à midi.

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1: Bonne nouvelle en ce qui concerne Tim McGraw et sa conjointe Faith Hill, un couple chéri du showbiz country américain qui annonce au courant des dernières heures sur le web que leur fille Maggie s'est fiancée au courant du dernier week-end au petit ami qu'elle fréquente depuis déjà les deux dernières années, James Robin. Donc, les deux comparses filent bien sûr le parfait amour. Ils ont dit « Hey, on va-tu se marier pour s'unir pour la vie? » Quelle bonne idée! Donc, pour dire une chose, Tim et Faith sont vraiment contents de ce futur mariage. Là, tu te dis, ben, c'est quand le mariage de la fille à Tim McGraw et Faith Hill? Ben, on ne sait pas encore. Ils vont se faire une réunion au courant des prochains jours pour bien sûr déterminer la date exacte de leur mariage. Ils ont même nommé leurs parents, bien sûr, Tim et Faith, pour dire, hey, c'est vous autres qui allez organiser mon mariage. Une belle marque de confiance envers ses parents pour la fille de Tim et de Faith, en parlant de Maggie qui va bien sûr s'unir pour la vie au courant des prochains mois. Quelques messages. On va bien sûr s'informer avec les actualités Arsenal Media. Et au détour, nous chantera Beautiful Things, Megan Maroney.
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6: Bonjour, ici Benjamin Aubert. Voici vos actualités. Le candidat conservateur dans Beauce-Sud, Jonathan Poulin, veut faire du coût de la vie un enjeu central de la campagne électorale. Il affirme que la course sera une lutte à deux avec le député sortant de la coalition Avenir Québec, Samuel Poulin, qu'il accuse de miser sur la peur liée aux tarifs américains ainsi qu'aux humeurs du président Donald Trump. Le candidat conservateur promet des baisses d'impôts et de taxes. Il souhaite aussi faciliter l'accès au privé en santé et investir dans les infrastructures sportives pour les jeunes. Le chef du Parti québécois, Paul Saint-Pierre Plamondon, met au défi Éric Duhaime de relancer le débat sur le gaz de schiste dans Bellechasse, où se présente le chef conservateur, selon ce qu'a rapporté Radio-Canada. Monsieur Saint-Pierre Plamondon se questionne sur la réaction qu'auraient les électeurs de la circonscription si des dizaines de puits étaient creusés dans leur secteur. Selon lui, le débat est clos et les Québécois ne veulent pas de cette industrie. Un duplex de la rue Laval à Sainte-Marie a été la proie des flammes hier avant midi. Les pompiers de Sainte-Marie et de Saint-Elzéa ont été appelés autour de 10h40. Aucun blessé n'a été rapporté, mais 7 personnes ont dû être prises en charge par la Croix-Rouge. La cause de l'incendie est inconnue pour le moment. Et enfin, Commerce international Québec et les organismes régionaux de promotion des exportations bonifient leur soutien aux entreprises québécoises touchées par les nouveaux tarifs américains. L'initiative Opération Prospérité Québec offrira notamment des consultations gratuites sur les tarifs douaniers, la logistique et la conformité, ainsi que de l'aide pour développer de nouveaux marchés. Des séances d'information et un accompagnement subventionné seront également proposés aux entreprises souhaitant diversifier leurs marchés. Voilà, c'est ce qui complète. Pour d'autres manchettes, consultez mabourse.com.
1: On aura droit à la présence du soleil pour aujourd'hui, suivi d'un ennuagement PM avec 24, humidex 26. On prévoit des averses pour l'année prochaine avec 14. Demain également commence la journée avec des averses, suivi de nuages par la suite avec 17. Vendredi, de la pluie à 60% avec 20. Et pour samedi également, de la pluie à 60% avec 20. 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Alors ce matin, le mercure indique présentement 12.
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Elle adore tout ce qui brille. Je pense qu'elle n'est pas la seule à aimer les petits brillants, la couleur rose, tout ce qui flash, le maquillage, le vernis à ongles. C'est le bonheur de plusieurs cowgirls. Ça, c'est Megan Mulroney qui vient de nous chanter son méga hit de l'heure, Beautiful Thing. Il faut dire une chose, elle remporte un important succès présentement avec sa grande tournée Cloud No. 9, Make You Mine. Voici maintenant Ivalley. On est ensemble jusqu'à midi.

0: C'est incroyable pour cette chanteuse qui a pour nom Ella Langley, l'a battu à tous les records, autant au palmarès que côté vente avec Chosen Texas. Et fait marquant également de cette chanson-là, c'est que bien sûr que c'est même pas elle qui l'a écrite et composée, c'est la chanteuse country bien connue Miranda Lambert qui doit se mordre les doigts en se disant hey, « pourquoi j'ai donné ça à elle? Ça aurait été dû être à moi, avoir un succès comme celle-ci, mais que voulez-vous? » Elle ne pouvait pas connaître l'avenir, Miranda Lambert, mais du moins, nous on est bien contents que écrite et composée ce méga hit, notre chère Miranda, pour bien sûr Ella Langley qui a chanté au courant des derniers instants ce méga hit Chosen Texas. Voici maintenant Justin Roy, Gabriel Fredette et King Melrose qui nous chantent On s'en fait pas.
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La vibe New Country, on la vit en boss à la fréquence 105.3. Quelle chanson assez incroyable dans cette super séquence. Vous avez rendez-vous 18, 19 et 20 septembre prochain à Saint-Séverin pour bien sûr la présentation du Festifilm de la Beauce. C'est vraiment très, très, très intéressant. Au courant de ces trois jours, on va proposer quand même 23 longs métrages et 37 courts métrages. Et le porte-parole du Festifilm de la Beauce pour la deuxième édition, on a fait bien sûr appel au service d'un comédien bien connu, entre autres dans la série Indomptable, Félix-Antoine Duval. Et pour en savoir davantage sur les films qu'on va vous proposer pour le Festifilm de la Beauce, allez faire une visite sur leur site internet festifilmdelabeauce.com. Donc ça se passe 18, 19 et 20 septembre prochain à Saint-Séverin pour le Festifilm de la Beauce. Une belle invitation de votre radio à 105.3 Hit Country. La prochaine chanson qui s'apprête à tourner dans vos oreilles, je la dédie à tous les propriétaires de Chevrolet, que ce soit camion, encore voiture. C'est pour vous autres cette belle chanson là ce matin. Ben oui, voici Chevrolet avec Dustin Lynch et Jelly Roll. On vit la vibe New Country en Beauce.

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1: Hier après-midi, à Bellevue, du côté de Montréal, conférence de presse pour procéder au dévoilement de la programmation 2026-2027 du réseau TVA. Et parmi les vedettes qui étaient présentes, et bien sûr, à cette importante conférence de presse, la présence de l'animateur, mais aussi un producteur bien connu, un certain Jean-Philippe Dion, qui produit entre autres la quotidienne Sucré-Salé. Ben, il en a profité pour faire une belle annonce, pour annoncer que pour l'hiver prochain, ce sera de retour à la demande générale, la formule hivernale de Sucré-Salé. Donc, on va proposer Sucré-Givré 4 jours par semaine, du lundi au jeudi à 19h. Donc, voilà pour les fans de cette quotidienne qui sera de retour à votre grand bonheur à l'hiver 2027, Sucré-Givré. Quelques messages, bulletin complet d'information avec les actualités Arsenal Média. Et au détour, c'est sûr, sûr, sûr, on vous offre la meilleure musique New Country dans vos haut-parleurs. Restez bien branchés.
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5: Bon mercredi, ici Louis-Philippe Arnoirel. Hier, la chef libérale Charles Milliard et la caquiste Christine Fréchette ont tous deux demandé aux fédéralistes de se rallier à leurs partis respectifs. Au 6e jour de la campagne électorale, Mme Fréchette s'est adressée aux libéraux déçus de leur chef pour bloquer l'élection du Parti québécois aux ambitions souverainistes. Le chef libéral a tourné en dérision le fait que la chef caquiste courtise les électeurs des 2 formations politiques. Ces commentaires interviennent alors qu'un nouveau sondage léger paru hier matin dans les médias de Québecor place la CAQ au 2e rang des intentions de vote, juste derrière le PQ avec 5 points d'écart. Le PLQ arrive au 3e rang. Les négociateurs américains ont adopté une attitude qui aurait contraint les industries canadiennes à devoir soit devenir des filiales de compagnies américaines, soit être démantelées. C'est ce qu'a affirmé le premier ministre du Canada, Mark Carney, hier, alors qu'il revenait sur l'échec des négociations visant à conclure un nouvel accord commercial. M. Carney a discuté avec les syndicats canadiens majeurs, qui s'entendent pour dire que la décision de quitter la table de négociation était la bonne. Toutefois, les syndicats s'inquiètent pour les impacts que subiront les travailleurs touchés par les droits de douane. Ils demandent au gouvernement de réfléchir à des plans pour améliorer l'assurance-emploi et les mesures de soutien pour les travailleurs des industries concernées. Et pour terminer, toujours en économie, la Banque du Canada doit prendre ce matin sa 6e décision de l'année concernant les taux d'intérêt. La plupart des économistes et des marchés financiers s'attendent à ce que la Banque centrale conserve ses taux inchangés. La Banque du Canada maintient son taux directeur à 2,25% depuis la fin de l'année dernière, alors que l'économie fait face à l'incertitude. L'inflation a atteint 3% en juillet, mais l'indice des prix à la consommation s'est montré volatile depuis le début du conflit au Moyen-Orient. C'est ce qui complète vos actualités Arsenal Média. Passez une bonne journée sur nos ondes.
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1: Comment ça se passe, votre réveil de ce mercredi à matin jusqu'à maintenant? Ça se passe très, très bien. Tu dis, oh, je manque de temps. Ça comme pas de bon sens. Du calme. On respire. On prend sa belle dose de musique grâce au 105.3 Hit Country. Danny Côté qui est en poste jusqu'à midi pour t'offrir plein d'émotions musicales. Toi qui es présentement sur la route en mode travail ou encore en mode congé. Tellement content de vous à savoir là. Et d'ici à 9h, je vais te jaser entre autres de Ayla Langley, du grand George Strait, également de Charles Kelly. Et bonne nouvelle pour les fans de Francis de Grand Prix. Très, très, très intéressant. Alors, météo maintenant pour la Beauce. On commence la journée avec du soleil ennuagement prévu en PM, avec un mercure vraiment confortable pour ce début du mois de septembre de 24, humidex 26. On prévoit des averses pour l'année prochaine avec 14. Demain également, les averses vont cesser en PM avec 17. Vendredi, retour de la pluie de nouveau à 60 % avec 20. Et pour samedi également, on prévoit de la pluie à 60 % pour un maximum de 20 degrés. 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Alors ce matin, le mercure indique présentement 12. Voici un duo de feu, mes amis, qui grimpe rapidement au top 100 du Billboard Country américain, qui met en vedette Cole Wetzel et Ayla Langley. Ils chantent ensemble Jaded, t'as choisi la vibe New Country en Beauce à la fréquence 105.3.

Quelle chanson assez incroyable qui a mis en vedette le Canadien Owen Regling avec Taillight Distant. Et vous savez que Owen s'amène au Québec. Tu dis, ben voyons donc où est-ce qu'il s'amène, notre cher Owen. Et s'amènera à la scène Le Chant de la 58e édition du Festival Western de Saint-Tite. Performance attendue de sa part Can-Can-Can. Eh bien, le vendredi 11 septembre, en première partie, entre autres, de Max McNair. Oh, quelle soirée assez incroyable qui vous attend du côté du Festival Western de Saint-Tite le 11 septembre prochain. Chez Ville Silverado, voici maintenant Billy Zimmerman.

C'est son sixième numéro un en carrière pour Billy Zimmerman avec Chevy Silverado. On a commencé la huitième heure avec, entre autres, un duo de feu en co-Wedzel et bien sûr Ella Langley avec, bien sûr, J-Dead. Et en parlant toujours de Ella Langley, ben vous savez que c'est une excellente musicienne, excellente guitariste. Là, bien, elle a appris la guitare lors de son passage au secondaire dans le fameux cours de musique. Et là, bien, en fin de semaine passée, elle était de passage, entre autres, dans sa ville natale, Ella Langley, pour l'occasion. Bien, elle a fait appelle, bien sûr, à son professeur de guitare du secondaire pour dire « Hey, je veux simplement vous remercier de m'avoir, bien sûr, donné le goût de jouer de la guitare et pour l'occasion, mais je vous remets une guitare autographiée de ma part pour vous dire un énorme merci. Ça a changé ma vie de jouer de la guitare. C'est un beau geste de sa part envers son prof du secondaire pour notre chère Ella Langley qu'on apprécie pas mal. Elle nous chante maintenant un vers ou deux. Voici Emmanuel Boucher jusqu'à midi. On vit ensemble à la belle vibe New Country partout au Québec. »

Anne qui vient de chanter cette merveilleuse chanson. Je vous jase de Francis de Grandpré qui va lancer à compter de ce vendredi, écoute bien ça, une autre nouvelle chanson. Tu dis, ben voyons donc, c'est une vraie machine ce gars-là. Donc, il va lancer vendredi le 6e extrait de son nouvel album qui sera lancé, je vous rappelle, au mois d'octobre prochain. Ça a pour titre Mes Racines, qui bien sûr raconte son amour pour, bien sûr, la forêt, les lacs, le bruit, également le silence. Oh! Une chanson vraiment très, très, très intime. Donc, on attend ça avec impatience à compter de ce vendredi, que ce sera mis en vente sur toutes les bonnes plateformes. Une autre nouvelle chanson de Francis de Grandpré. Puis en parlant justement de lui, pourquoi pas l'entendre dans votre country club? Le voici avec son hit de l'heure, Si j'avais su, à la verbe New Country. C'est

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1: Il y a présentement un important buzz entourant ce jeune chanteur de la relève country américaine, Zach John King, qui était de passage en plus samedi dernier à la 11e édition du festival Country La Binière, parce qu'il a sorti en plus, bien, vendredi dernier, son premier album en carrière, I'm What You Get. Et je peux vous dire une chose, les critiques sont vraiment très, très, très élogieuses envers son premier album à Zach John King, avec qui marie bien sûr un mélange de country et de pop également, qui vient vraiment nous toucher le cœur. En plus, bien récemment, elle a sorti en plus un duo avec un groupe marquant de la musique country américaine, Brooks & Dunn, qui jusqu'à maintenant remporte un important succès côté téléchargement sur les plateformes. Donc voilà, un nom à retenir qui suscite pas mal d'intérêt de votre part, également aussi qui suscite pas mal d'intérêt de la part des critiques pour le premier album de Zach John King. Quelques messages. On va bien sûr avoir droit aux actualités Arsenal Media et au détour, une belle chanson tout en douceur et qui va ouvrir la prochaine séquence. Mumford & Son avec Chris Stapleton qui vont chanter Here.
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6: Bonjour, ici Benjamin Aubert. Voici vos actualités. Le candidat conservateur dans Beauce-Sud, Jonathan Poulain, veut faire du coût de la vie un enjeu central de la campagne électorale. Il affirme que la course sera une lutte à deux avec le député sortant de la coalition Avenir Québec, Samuel Poulain, qu'il accuse de miser sur la peur liée aux tarifs américains ainsi qu'aux humeurs du président Donald Trump. Le candidat conservateur promet des baisses d'impôts et de taxes. Il souhaite aussi faciliter l'accès au privé en santé et investir dans les infrastructures sportives pour les jeunes. Le chef du Parti québécois, Paul Saint-Pierre Plamondon, met au défi Éric Duhaime de relancer le débat sur le gaz de schiste dans Bellechasse, où se présente le chef conservateur, selon ce qu'a rapporté Radio-Canada. Monsieur Saint-Pierre Plamondon se questionne sur la réaction qu'auraient les électeurs de la circonscription si des dizaines de puits étaient creusés dans leur secteur. Selon lui, le débat est clos et les Québécois ne veulent pas de cette industrie. Un duplex de la rue Laval à Sainte-Marie a été la proie des flammes hier avant midi. Les pompiers de Sainte-Marie et de Saint-Elzéar ont été appelés autour de 10h40. Aucun blessé n'a été rapporté, mais 7 personnes ont dû être prises en charge par la Croix-Rouge. La cause de l'incendie est inconnue pour le moment. Et enfin, Commerce international Québec et les organismes régionaux de promotion des exportations bonifient leur soutien aux entreprises québécoises touchées par les nouveaux tarifs américains. L'initiative Opération Prospérité Québec offrira notamment des consultations gratuites sur les tarifs douaniers, la logistique et la conformité, ainsi que de l'aide pour développer de nouveaux marchés. Des séances d'information et un accompagnement subventionné seront également proposés aux entreprises souhaitant diversifier leurs marchés. Voilà, c'est ce qui complète. 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
1: Aujourd'hui à Sainte-Marie, c'est un mélange de soleil et de nuages avec 24, humidex 26. On prévoit des averses pour la nuit prochaine avec 14. Des averses également pour demain qui vont cesser en PM pour faire place à un ciel nuageux avec 17. Vendredi, de la pluie à 60 % avec 20. Et même scénario météo attendu pour samedi avec 20 toujours. 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Alors ce matin, les mercures indiquent présentement 13.
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Elle sera de passage, eh bien, demain soir à la 44e édition du Festival du Bœuf de Inverness. Performance attendue à compter de 19h30. Sandrine Hébert avec Ma Vieille Écho. Et depuis déjà une semaine qu'elle a lancé une toute nouvelle chanson sur la même page. Tirée de son deuxième album Déraciné qui a été lancé en avril dernier. Donc, c'est présent en vente sur toutes les bonnes plateformes. Semble-t-il que ce grand nom de la chanson country américaine, un certain George Strait, prendrait sa retraite l'année prochaine. Mais là, ce qui est un peu mêlant, c'est que c'est la rumeur qui circule présentement dans le showbiz country américain. Mais il a révélé en fin de semaine passée, lors de son passage dans un important festival, qu'il en avait encore pour 5 ans dans le domaine de la musique country. Donc, qui dit vrai là-dedans? Est-ce la rumeur ou encore la vraie, bien sûr, affirmation de ce grand nom de la chanson country? On est comme un peu ambigu dans tout ça. Mais du moins, on sait qu'il ne fait pas beaucoup d'apparitions dans certains festivals country, malgré la demande grandissante de le revoir sur scène, notre cher George Strait. Donc, on attend peut-être la confirmation de peut-être une possible retraite de sa part pour l'année prochaine, mais du moins, il est en parfaite santé quand même à 73 ans, notre cher George Strait National. La prochaine artiste à chanter sera de passage au MTLUS de Montréal le 15 janvier prochain. Elle a vraiment un buzz autour d'elle à travers la planète, c'est assez incroyable. Elle nous chante son méga hit Boston. Voici Stella Left.

Vibe, New Country, on la vit ensemble jusqu'à midi. Par la suite, de midi à 13h, c'est le lunch 100% Québec avec mon ami Sylvain Caron. Et je vous jase maintenant de Charles Kelly, membre du groupe américain Lady A, qui a bien sûr eu d'importants moments assez rocambolesques dans sa vie personnelle, mais également aussi dans sa vie professionnelle au courant des derniers mois, avec bien sûr cette grande cure de désintox également pour sa part. Donc, il est maintenant de retour sur la scène musicale country américaine à notre grand bonheur, mais également aussi la partage des photos du avant Charles Kelly et maintenant le voici après sa cure de désintox, après avoir enlevé de sa vie vraiment au grand complet sa consommation d'alcool. Tout un changement physique pour Charles Kelly qui en plus ça lui redonne le goût également de d'écrire et composer de nouveau de futurs hits, entre autres soit pour Lady A ou encore également pour sa propre carrière solo. Donc un regain de vitalité pour notre cher Charles Kelly du groupe Lady A qui file bien sûr le parfait bonheur et en plus la pleine forme. On l'aime comme ça, notre cher Charles Kelly. Où le vent nous mène, place maintenant la plus récente de Vince Lemire dans la vibe New Country.

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1: Alors, pour ceux et celles qui s'apprêtent à nous quitter pour aller, bien sûr, faire leur journée en mode travail, tellement content d'avoir été du rendez-vous. Alors, je vous souhaite à tous et à toutes une agréable journée. On va se retrouver à Sans Faute demain matin à compter de 9h pour le meilleur début de journée. Pour les autres qui poursuivent avec moi, bien, on vous offre toujours et toujours la plus grande variété musicale. Et on commence de très, très belle façon votre avant-midi et Cowboy Cowgirl en vous proposant un 90 minutes de musique non-stop. Oh, qu'on appelle maintenant la ride. C'est ce qu'on démarre ensemble au détour de ces quelques messages.
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1: Je vous souhaite un bel avant-midi. Toi qui commences présentement ta journée au travail, la journée sera belle, je te le dis. Toi qui es présentant déjà en mode travail depuis 1, 2 ou encore 3 heures, la journée sera également belle de ton côté aussi. Toi qui es présentement bien en mode congé, alors savoure le moment présent en prenant ta belle dose de musique country. Danny Côté qui vous souhaite un bel avant-midi. Bienvenue à cette ride de ce mercredi déjà, milieu de la semaine, 2 septembre. Et aujourd'hui, bien, c'est la journée mondiale de la noix de coco. Et lorsqu'on parle de noix de coco, ça fait penser entre autres au pina colada ou encore à l'odeur de la crème solaire. Ah! J'ai pour toi en réserve musicale d'ici les 90 prochaines minutes du Sarah Dufour, Ella Langley, Alex Warren, Carrie Kent. Et on commence tout en douceur cette ride avec Lou Combs. On vit ensemble la vibe New Country partout à travers la province. Bon mercredi.
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C'est le nouveau marié, puis en plus, il va nous offrir dans quelques semaines son nouvel album qu'on attend avec impatience. Alors, c'est Corey Kent qui vient de chanter avec Coetzel, Rocky Mountain Low, et jusqu'à 10h30, on vit la belle ride à travers, bien sûr, la meilleure musique country. Voici un duo qui met en vedette Chabosé qui s'amène à Montréal le 24 septembre en compagnie

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1: Et ça mène du côté du Festival du Bœuf de Inverness, performance attendue de sa part, eh bien, ce samedi 5 septembre prochain. Alors, cette chanson, en passant, bien, se retrouve sur son plus récent album qui a été lancé au mois de mai dernier et qui est présentement en vente. Je parle de, bien sûr, Laurence Saint-Martin avec Chabaye. Alors, t'es en plein cœur d'une super ride de 90 minutes de musique non-stop et on vit ensemble cette belle vibe New Country. Voici maintenant Kane Brown avec Marshmello qui nous chante Wanting Ride.
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1: Auteur, compositeur, interprète et aussi pompier originaire de Québec. Il a fait un passage à l'émission La Voix en 2024. Alors, c'est aussi un membre du collectif de la relève classe moyenne. Gabriel Fredette, qui a chanté Le Bon Choix, je peux te dire une chose, et que t'as fait le bon choix de vivre ensemble la belle vibe New Country avec maintenant les deux frères.

Travers Benio à Country, on la vit ensemble jusqu'à midi. À surveiller à compter de ce vendredi, bien Francis va nous proposer un 16e extrait de son 3e album qui sera lancé à compter du mois d'octobre, qui a pour titre Mes Racines. Alors, avis à tous les fans. Voici maintenant Fred Dionne avec Back Road dans la ride.

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1: Bonjour, ici Benjamin Aubert. Voici vos actualités. Le candidat conservateur dans Beauce-Sud, Jonathan Poulin, veut faire du coût de la vie un enjeu central de la campagne électorale. Il affirme que la course sera une lutte à deux avec le député sortant de la coalition Avenir Québec, Samuel Poulin, qu'il accuse de miser sur la peur liée aux tarifs américains ainsi qu'aux humeurs du président Donald Trump. Le candidat conservateur promet des baisses d'impôts et de taxes. Il souhaite aussi faciliter l'accès au privé en santé et investir dans les infrastructures sportives pour les jeunes. Et Ottawa prolongera la suspension de la taxe d'assises fédérale sur l'essence et le diesel au moins jusqu'au début de 2027. Selon des informations rapportées par Radio-Canada, le ministre fédéral des Finances, François-Philippe Champagne, doit en faire l'annonce cet après-midi. La mesure devait prendre fin lundi prochain. Voilà, c'est ce qui complète. 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
1: Est-ce que vous faites partie de ces fans où on vous appelle les harpinistes? Alors, c'est l'auteur, compositeur, interprète Harpin Lépine qui a chanté Chance. Et vous avez une chance incroyable de bien survivre le moment présent en vivant ensemble la belle vibe New York Country partout au Québec avec Harpin Lépine qui, en passant, je vous rappelle, sera de passage, eh bien, le 17 septembre prochain à la scène La Forge du Festival Western de Saint-Tite pour un show à 100%

Elle va conclure sa grande tournée des festivals été 2026 à compter de ce dimanche 6 septembre en nous proposant un show à 100% gratuit du côté de Victoriaville au parc Terre des Jeunes. Et en plus, à compter de 3 semaines plus tard, le 18 septembre, elle va lancer son 4e album en carrière, Dolbo Mistassini, la très énergique Sarah Dufour dans ta radio été country. Voici Max McNown.

0: Danny Côté qui est en poste au micro de Hit Country jusqu'à midi et par la suite de midi à 13h. C'est le lunch 100% Québec avec Sylvain Caron, Phil Leclerc et Cyr Pathétique qui ont chanté Déconnecté. Le mercredi 9 septembre prochain, je m'adresse à vous, chers fans des Salles d'Arbre. Ils vont faire leur grand lancement d'album via le web, via un Facebook Live à compter de 18h heure du Québec le mercredi 9 septembre prochain pour bien sûr chanter leur nouvelle chanson tirée de leur nouvel album. Ça veut rien savoir. Donc, avis à tous les fans des Salles pour bien sûr participer dans le confort de votre foyer à ce grand lancement d'album virtuel en vous rendant directement sur la page Facebook des Salles Barbes. Quelques messages au détour. La sensation de l'heure, Stella Lefty s'amène avec son méga hit Boston dans la vibe New Country.
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Ça de passage, eh bien, ce soir, à Gatineau, aussi un passage à Victoriaville, ce dimanche 6 septembre, pour assumer la première partie du show de Sarah Dufour pour un spectacle 100% gratuit au Parc Terre des Chaunes. Et par la suite, bien, à compter du 9 septembre, eh bien, Fred Dionne va entamer sa première tournée solo dans plusieurs salles de spectacle à travers la province. Alors, bon succès et bonne tournée pour Fred Dionne. Voici Thomas Huette et Jordan Davis.

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1: Selon la plus récente rumeur qui circule présentement dans le domaine du showbiz country américain, ce grand nom de la chanson country, le grand George Strait, semble-t-il prendrait sa retraite l'année prochaine. Tu dis, oh non, c'est tellement mon chanteur préféré et je vous comprends très très bien. Mais là aussi, il a affirmé au courant du dernier week-end lors d'une présence dans un festival country qu'il en avait encore pour 5 ans dans le domaine de la musique country. Donc, la grosse affaire là-dedans, qui dit vrai? Est-ce la rumeur qui dit qu'il va prendre sa retraite l'année prochaine? Encore, c'est le vrai George qui dit « Moi, j'en ai encore pour au moins 5 ans dans le domaine de la musique country américaine. Âgé maintenant de 73 ans, il faut le faire quand même. Donc, on l'aime et on l'aime pas mal. Il est vraiment important numéro 1 derrière la cravate. Donc, on attend bien sûr la confirmation de cette fameuse rumeur. Est-ce vrai ou faux? Il va prendre sa retraite en 2027, le grand George Strait. À venir, au détour, Back in the Saddle avec Luke Combs.
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2: Bonjour, ici Benjamin Aubert. Voici vos actualités. Le candidat conservateur dans Beauce-Sud, Jonathan Poulin, veut faire du coût de la vie un enjeu central de la campagne électorale. Il affirme que la course sera une lutte à deux avec le député sortant de la coalition Avenir Québec, Samuel Poulin, qu'il accuse de miser sur la peur liée aux tarifs américains ainsi qu'aux humeurs du président Donald Trump. Le candidat conservateur promet des baisses d'impôts et de taxes. Il souhaite aussi faciliter l'accès au privé en santé et investir dans les infrastructures sportives pour les jeunes. Et Ottawa prolongera la suspension de la taxe d'assises fédérale sur l'essence et le diesel au moins jusqu'au début de 2027. Selon des informations rapportées par Radio-Canada, le ministre fédéral des Finances, François-Philippe Champagne, doit en faire l'annonce cet après-midi. La mesure devait prendre fin lundi prochain. Voilà, c'est ce qui complète. 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

une chanson tellement touchante et remplie 100% de vérité avec tout ce qu'on vit présentement sur la planète avec la guerre commerciale entre le Canada et les États-Unis. Également aussi, aujourd'hui, on va suivre bien sûr la hausse peut-être du taux d'intérêt, encore la baisse, encore le statu quo. Alors, vraiment, tout le monde est sur un qui-vive depuis un certain temps dans cette fameuse guerre commerciale et des fameuses guerres des taux d'intérêt. Donc, les Cowboys Fringants qui ont chanté « L'Amérique pleure » dans cette vibe « New Country ». L'artiste qui s'apprête à chanter dans quelques secondes a vraiment la cote. Elle a fait un passage le week-end passé à la 11e édition du festival Country Lobignac. En plus, les critiques ce matin sont élogieuses envers son premier album. Alors, il nous chante Get to a Drinking. Voici Zach Junking. On vit ensemble jusqu'à midi. La vibe New Country ici même dans ta radio préférée.

0: Le collectif de la relève classe moyenne à la vibe New Country, avec bien sûr autour du feu, ils ont quand même pas mal de dettes encore à leur agenda d'ici, bien sûr, les prochaines semaines, autant en présence en festival et aussi en présence en salle de spectacle. Ils seront de passage, bien sûr, samedi à Nord-Métal et un passage aussi ce dimanche à Saint-Elzéar à la 45e édition, bien sûr, de la fête de chez nous. Donc, performance attendue, comme je vous disais, à compter de ce dimanche. Le point savoir davantage également sur la fête de chez nous de Saint-Elzéar. Allez faire une visite sur leur site internet fêtedechezenous.com parce que parmi les autres artistes qu'on pourra voir performer, entre autres à Saint-Elzéar en fin de semaine, Félix Poulin-Roy. De même qu'on va rendre un bel hommage au regretté chanteur Bob Bissonnette, aussi la présence aussi sur scène de Joël Vogue. Lendemain de veille, Tommy Poulin, Éric Lapointe et bien sûr à classe moyenne collaboration de votre radio Hit Country. À venir au détour, eh bien c'est Josh Ross.
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à savoir ce soir à compter de 18h. C'est pour la troisième soirée consécutive. Le duo de l'heure I Can't Love You Anymore de Ada Langley et Morgan Wallen va toujours se retrouver à la pole position du top 6 à 6. Donc, soyez-y ce soir entre 18h et 19h. En parlant justement de ce duo de l'heure, ben le voici à la Verbe New Country.

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1: Merci beaucoup d'avoir été du rendez-vous pour votre mercredi avant-midi. Sylvain Caron va prendre la relève pour le lunch 100% Québec. Par la suite, entre 14h et 18h, c'est le Rush avec l'ami Chuck Noël et mon nom est Danny Côté. On va se retrouver, nous autres, tantôt, la côté de 18h, parce que c'est moi qui anime maintenant votre début de soirée avec le fameux Top 6 à 6 Hit Country. Comme je le disais un petit peu plus tôt, est-ce encore Morgan Wallen et Ella Langley qui vont occuper la pole position du Top 6 à 6? Soyez-y à tantôt à compter de 18h. Continue de voter en me textant au 873-300-9570. Bonne heure de lunch. On se retrouve tantôt à compter de 18h.
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5: Bonjour, ici Benjamin Aubert. Voici vos actualités. Le candidat conservateur dans Beauce-Sud, Jonathan Poulin, veut faire du coût de la vie un enjeu central de la campagne électorale. Il affirme que la course sera une lutte à deux avec le député sortant de la coalition Avenir Québec, Samuel Poulin, qu'il accuse de miser sur la peur liée aux tarifs américains ainsi qu'aux humeurs du président Donald Trump. Le candidat conservateur promet des baisses d'impôts et de taxes. Il souhaite aussi faciliter l'accès au privé en santé et investir dans les infrastructures sportives pour les jeunes. Et Ottawa prolongera la suspension de la taxe d'assise fédérale sur l'essence et le diesel au moins jusqu'au début de 2027. Selon des informations rapportées par Radio-Canada, le ministre fédéral des Finances, François-Philippe Champagne, doit en faire l'annonce cet après-midi. La mesure devait prendre fin lundi prochain. Voilà, c'est ce qui complète. 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
8: Et on célèbre la musique country. Ouais, faut pas oublier quand même. Hey, bon midi tout le monde. Sylvain Caron en grande forme pour passer les 60 prochaines minutes en votre compagnie et pour vous jaser de belles choses, bien sûr, de l'actualité dans le monde de la musique country. Rapidement, là, je veux dire un beau bravo au Condor du cégep Beauce-Appalaches au football qui a remporté une première victoire au cours de la fin de semaine. Ça va se passer samedi prochain sur la route pour leur prochain match. Samedi prochain pour affronter les Nomades du Collège Montmorency. On aura la chance d'y revenir sur votre radio avec, bien sûr, beaucoup de choses à surveiller au cours des prochaines. Ce soir, même cet après-midi, on ajoute des nuages quelque peu. Et là, ce soir, ce sont des nuages et des averses qui sont prévues dans le secteur de la Beauce avec un minimum à 14 degrés. Donc, c'est parti pour la vibe New Country. En Beauce, c'est le nouveau 105.3 Hit Country avec Grand Ours.

la gang de l'art Madveille avec quatre spectacles à venir avant une pause et des spectacles qui sont prévus du côté de la Suisse. Ils seront en Europe au mois de mars prochain. Et après les spectacles de Saint-Jean-Baptiste, ce sera le 4 septembre. Donc, ça s'en vient après demain, Saint-Hélier, le 5. Et leurs deux présences à Saint-Tite, les 11 et 12 septembre prochain. Mais là, on va prendre un repos bien mérité pour la gang de l'art Madveille. On a du sport en profil au cours des prochains instants. Il y a du tennis, un peu de baseball également. Et cette reprise, un grand classique. En version française, Clément Jacques et Marie-Mé.

va surveiller aujourd'hui les performances de Denis Shapovalov, également de Leila Fernandez, Leilani Fernandez, nos représentants canadiens au tournoi. Et pour le match de Félix Auger-Aliassime, il a été déplacé à jeudi. Donc ça, c'est pour le US Open en tant que tel. Et au baseball, ben là, cette série-là revêt une grande importance pour les Blue Jays de Toronto. C'était le premier match de la série 3 face aux Guardians de Cleveland, qui, avant le match, avait une avance d'une partie et demie pour une participation aux séries de fin de saison. Malheureusement, pour les amateurs des Blue Jays, les Guardians l'ont emporté par la marque de 6-1. On va tenter de se reprendre ce soir pour les moineaux.

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0: prenait le temps.
1: Alors ça, c'est une jeune vedette montante dans le monde de la musique country qui était surveillée. Jonathan Hood, qu'on vient d'entendre sur votre fréquence avec une nouvelle qui est passée un petit peu sous le silence au cours des derniers jours, mais elle n'empêche que c'est une figure marquante de la musique country qui est décédée, alors que le chanteur Frankie Miller est décédé de cause naturelle à la fin du mois d'août à l'âge de 95 ans. Vous comprendrez qu'il a connu du succès à une certaine époque qu'on n'a pas nécessairement connu pour la plupart d'entre nous, mais n'empêche, ça fait partie de l'actualité dans le monde de la musique country, parce qu'on est là pour vous proposer le tout. D'ailleurs, vous pouvez consulter, on vous invite à le faire, notre site internet zcountry.com, où on a chaque jour les éphémérides du jour, également à l'actualité dans le monde de la musique country, et aussi, vous pouvez nous syntoniser de partout avec vos appareils intelligents sur la vibe New Country, le nouveau Hit Country, et Sylvain qui vous accompagne pour notre heure de lunch. Merci.

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1: Ouais, top 3 qui va composer les chansons de Zachary. On parlait tantôt de vedette montante dans le monde de la musique country. Il continue à faire sa place de belle façon. Gabriel Fradette également est en réserve musicale. Et dans son cas, 2026 est une année absolument exceptionnelle. Et on va vous l'offrir, justement, M. Cabelle, Laurent Saint-Martin. Merci d'être bien branché sur la vibe New Country, le nouveau It Country.

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2: Ce qui est fun, c'est qu'il y a toujours une portion interactive avec votre radio Intel Country parce qu'on peut nous envoyer texto, salutations, demandes spéciales. 873-300-9570. On vous invite à le faire justement pour la programmation qui est à venir avec une formule non-stop. Et qui s'amène avec nos animateurs qui sont en grande forme pour vous accompagner au cours des prochaines. Et de mon côté, ben, on reprend ça demain pour notre prochaine édition du Lunch 100% Québec sur votre radio. Et Sylvain Caron qui vous souhaite ben, un bon retour au boulot pour la plupart. Lâchez pas, hein, quand même, en ce mercredi. Les choses vont bien et puis la musique est bonne. Et ça se passe chez nous. Salut tout le monde, à demain.

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2: Bonjour, ici Benjamin Aubert. Voici vos actualités. Le candidat conservateur dans Beauce-Sud, Jonathan Poulin, veut faire du coût de la vie un enjeu central de la campagne électorale. Il affirme que la course sera une lutte à deux avec le député sortant de la coalition Avenir Québec, Samuel Poulin, qu'il accuse de miser sur la peur liée aux tarifs américains ainsi qu'aux humeurs du président Donald Trump. Le candidat conservateur promet des baisses d'impôts et de taxes. Il souhaite aussi faciliter l'accès au privé en santé et investir dans les infrastructures sportives pour les jeunes. Et Ottawa prolongera la suspension de la taxe d'assises fédérale sur l'essence et le diesel au moins jusqu'au début de 2027. Selon des informations rapportées par Radio-Canada, le ministre fédéral des Finances, François-Philippe Champagne, doit en faire l'annonce cet après-midi. La mesure devait prendre fin lundi prochain. Voilà, c'est ce qui complète. 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
2: Bonjour, ici Benjamin Aubert. Voici vos actualités. Le candidat conservateur dans Beauce-Sud, Jonathan Poulin, veut faire du coût de la vie un enjeu central de la campagne électorale. Il affirme que la course sera une lutte à deux avec le député sortant de la coalition Avenir Québec, Samuel Poulin, qu'il accuse de miser sur la peur liée aux tarifs américains ainsi qu'aux humeurs du président Donald Trump. Le candidat conservateur promet des baisses d'impôts et de taxes. Il souhaite aussi faciliter l'accès au privé en santé et investir dans les infrastructures sportives pour les jeunes. Et Ottawa prolongera la suspension de la taxe d'assises fédérale sur l'essence et le diesel au moins jusqu'au début de 2027. Selon des informations rapportées par Radio-Canada, le ministre fédéral des Finances, François-Philippe Champagne, doit en faire l'annonce cet après-midi. La mesure devait prendre fin lundi prochain. Voilà, c'est ce qui complète. 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
4: Bon mercredi, bon milieu de semaine. Bienvenue sur le nouveau retour à la maison de Hit Country, la vibe new country. On a le rush jusqu'à 18h. Mon nom est Chuck et on va commencer ça avec un gros montage pour débuter en force. BB Rexha avec Florida Georgia Line et Meant to Be, ce sera là dans les prochaines minutes. Il y aura aussi une toune qui a été numéro 1 au Billboard Hot 100. Ça a été le début de la vague, de la grosse mode du New Country. Et c'est un rapper, oui, qui a tout dominé en 2019 avec une chanson qui a coûté seulement 50$ à faire, c'est-à-dire le temps du studio et aussi le beat qui est compris dans le prix. Disons que ça n'a pas coûté cher. Lil Nas X, Old Town Road, ça s'en vient. Et on commence ça avec Morgan Wallen sur la vibe New Country, Head Country.

Vendredi, ça va faire maintenant 10 ans que Bob Bissonnette nous a quittés dans un accident tragique d'hélicoptère. J'en reviens toujours pas. Je me souviens encore du moment où on a appris la nouvelle. Ça m'a vraiment frappé. Et 10 ans plus tard, son nom résonne encore une fois partout. Il y a des gens qui font des hommages. Il y a encore des projets musicaux qui le concernent. Donc, c'est une légende de la musique québécoise. Un ami qu'on aime célébrer encore. Et il s'en vient avec Taureau Mécanique dans les prochaines minutes à Head Country. Et on aura d'ici là Billy Zimmerman et Chevy Silverado sur la Vibe New Country dans Rush.

0: Donald, qu'on vient d'entendre, lui qui nous a quittés il y a maintenant 10 ans, en fait, l'anniversaire, ce sera le 4 septembre. Évidemment qu'on va souligner ça vendredi. Et il y a plusieurs projets, comme je vous disais, qui sont prévus, comme le 23 avril 2027. Il y aura un show avec l'Orchestre symphonique au Grand Théâtre de Québec, qui sera l'autre du projet posthume à la carrière de Bob Bissonnette. Plus ambitieux que jamais présenté devant le public. Je trouve ça vraiment beau qu'encore 10 ans plus tard, on lui rende hommage. Taylor Swift s'en vient dans deux petites secondes à Hit Country.
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Il est toujours dans le top 5 du Billboard Hot 100 cette semaine. Quelle réaction forte pour Morgan Wallen et Ben By Now à Hit Country.

venir, reste absolument en selle à l'écoute de Hit Country parce que il y a le top 3 Hit Country qui s'en vient et ça va être tout un show avec Otto Stellar Lefty qui s'en vient, Boston, chanson qui est toujours numéro 2 du Billboard Hot 100, tout juste derrière Ella Langley. Déjà 21 semaines dans le Billboard Hot 100 pour Boston. De Stellar Lefty qui, je le rappelle, va être en show au MTLUS à Montréal en janvier 2027, mais on a encore le temps d'y penser en masse. Mais peut-être acheter des billets si jamais tu veux être sûr d'être aux premières loges. Pour l'instant, elle s'en vient à Hit Country.

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2: Bonjour, ici Benjamin Aubert. Voici vos actualités. Le candidat conservateur dans Beauce-Sud, Jonathan Poulin, veut faire du coût de la vie un enjeu central de la campagne électorale. Il affirme que la course sera une lutte à deux avec le député sortant de la coalition Avenir Québec, Samuel Poulin, qu'il accuse de miser sur la peur liée aux tarifs américains ainsi qu'aux humeurs du président Donald Trump. Le candidat conservateur promet des baisses d'impôts et de taxes. Il souhaite aussi faciliter l'accès au privé en santé et investir dans les infrastructures sportives pour les jeunes. Et Ottawa prolongera la suspension de la taxe d'assises fédérale sur l'essence et le diesel au moins jusqu'au début de 2027. Selon des informations rapportées par Radio-Canada, le ministre fédéral des Finances, François-Philippe Champagne, doit en faire l'annonce cet après-midi. La mesure devait prendre fin lundi prochain. Voilà, c'est ce qui complète. 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

On vient d'entendre l'excellent Luke Combs et B.P.I.U. Et juste avant, troisième place, c'était Stella Lefty. Je parlais du show MT2. Et je sais pas si c'est l'influence que Hit Country a dans le rush, mais les billets se sont envolés. C'est complet pour l'instant. Donc, désolé pour les faux espoirs si jamais t'avais l'intention d'y aller. Mais ouais, pour l'instant, pas grand billet de disponible pour le MT2 en janvier 2027 pour Stella Lefty. Peut-être qu'on va décider de changer de salle ou je sais pas, pour accueillir plus de monde. Mais disons qu'on le voit, le phénomène New Country en ce moment, ça prend de la place et avec raison. Megan Mulroney, numéro 1, avec une chanson qui est vraiment excellente, Beautiful Things à Hit Country.

Beautiful Things, Megan Maroney, numéro 1 du top 3 Hit Country. Encore une fois, très solide aujourd'hui, le top 3. Et on a le 6 à 6 Hit Country aussi à partir de 18h. On manque pas ça avec Danny Côté. Pour l'instant, une tournée des Cowboys Fringants qui a maintenant plus de 25 ans. Si t'as connu les Cowboys Fringants à cette époque-là, on peut dire que t'es un vrai de vrai.

0: Russell Dickinson et Happen to Me, une chanson qui a plusieurs versions. On a même une avec les Jonas Brothers, il y en a une électro. Je les aime toutes. Ça, c'est signe que la tune est vraiment bonne. Et on vient de l'entendre à Hit Country. Et on a un montage qui s'en vient dans les prochaines minutes. Le temps d'entendre Française de Grand Prix, si j'avais su, à Hit Country.
1: C'est fou.

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1: Musique Plus fête ses 40 ans. Aujourd'hui, ça a été lancé un 2 septembre 1986. C'est complètement fou comment le temps passe vite. Ça a marqué des générations. C'est sûr que le poste de TV n'existe plus, mais ça revit quand même sur scène en spectacle ou bien sur les réseaux sociaux en ce moment. Et je crois que si elle avait existé, si elle avait été au sommet de son art, je sais pas moi, en 2006 ou en 96, il y aurait eu bien du monde qui aurait tapé dans les fenêtres du studio de Musique Plus pour elle. C'est Ella Langley qui s'en vient sur la vibe New Country, High Country.
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3: Bonne fin de journée, ici Benjamin Aubert, voici vos actualités. La suspension de la taxe d'assises fédérale sur l'essence est prolongée jusqu'au 31 janvier 2027. Le ministre des Finances, François-Philippe Champagne, a annoncé aujourd'hui que la taxe de 10 cents le litre demeurera suspendue avant d'être rétablie à la moitié de son taux jusqu'au 31 mars. Ottawa dit vouloir ainsi aider les Canadiens à composer avec le coût de la vie. Trois personnes ont été arrêtées hier soir à Sainte-Marie après des retraits frauduleux effectués avec différentes cartes dans une institution financière. La Sûreté du Québec a intercepté les suspects, deux hommes et une femme, âgés de 22 à 43 ans, dans un véhicule un peu avant 19 heures. Une perquisition a permis de saisir près de 3 500 $, un téléphone cellulaire et une arme de poing. Les trois suspects ont été libérés et devront comparaître ultérieurement. La candidate libérale dans Beauce-Nord, Nancy Labbé, estime que son expérience à la direction générale de la MRC de la Nouvelle-Beauce lui donne une certaine longueur d'avance si elle est élue le 5 octobre prochain. Elle affirme bien connaître les enjeux municipaux et avoir développé des liens avec plusieurs ministères. Parmi ses priorités, elle cite l'accès aux soins de santé et le coût de la vie. Nancy Labbé souhaite aussi augmenter le financement des infrastructures municipales et alléger certaines exigences réglementaires. Sur la scène nationale, la chef de la coalition Avenir Québec, Christine Fréchette, veut abolir 2900 postes dans la fonction publique par un programme de départ volontaire. Les réseaux de la santé, de l'éducation et de l'enseignement supérieur ne seraient pas visés par cette mesure. De son côté, le Parti libéral du Québec dit aussi avoir l'intention de couper dans le nombre de fonctionnaires au Québec, sans toutefois donner davantage de détails. Pour sa part, le chef du Parti québécois, Paul Saint-Pierre Plamondon, a commenté ce matin le résultat d'une enquête du Journal de Montréal, affirmant que la coalition Avenir Québec aurait versé de l'argent à un OBNL ayant pour but de promouvoir le fédéralisme. Le chef péquiste a demandé que l'étendue de la collaboration entre la CAQ et l'OBNL soit rendue publique. Voilà, c'est ce qui complète. 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
1: Luke Bryan s'en vient comme promis. Ella Langley, Can't Love You Anymore, accompagné de Morgan Wallen, l'enfant terrible du New Country. C'est dans le rush. Bon retour à la maison à ce mercredi, déjà le milieu de la semaine. Merci d'être à l'écoute de Hit Country.

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1: Aujourd'hui, c'est une journée mondiale qui risque de te concerner. J'en parle dans les prochaines minutes. T'as écouté Sam Hunt et 23.

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1: Aujourd'hui, 2 septembre, journée mondiale de la barbe. Donc, si t'es un barbu, je te salue. On est dans la même gang. Et on a une célébration plutôt informelle, festive aujourd'hui. Tu sais, il n'y aura pas de grande célébration ou de parade. Bon, en tout cas, pas à ma connaissance. Mais qu'elle soit courte, longue, taillée ou plus sauvage, eh bien, c'est la journée des barbus. Et je sais pas si vous aimez les barbus. Mesdames, call girls, est-ce que un cowboy avec une barbe ou un gars avec une barbe, c'est mieux? Ou en tout cas, moi je parle personnellement, là, je m'en rends compte quand je me rase la barbe là, que c'était peut-être mieux avant. Donc c'est pour ça que j'ai une barbe en ce moment. On a quoi dire qui s'en vient à Hit Country?
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C'est encore Wetmore et Jason Aldean et ça s'en vient. Le temps d'écouter le gars de Saint-Félix. C'est Harpin Lépine et Chance à être country.

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1: On a connu aujourd'hui les 10 finalistes du prix Coup de cœur du 41e Gala des prix Gémeaux. Les 10 finalistes sont sûrement des séries que vous avez suivies récemment. Anti-gang, Alerte avant le crash, Bellefleur, Chanteur masqué, Dumas, Empathie, En direct de l'univers, Indéfendable et Stade sont en nomination. L'année dernière, c'est France Baudouin et l'équipe d'En direct de l'univers qui avait remporté la statuette. Ici à Hit Country, la prochaine artiste, c'est vraiment un coup de cœur. Stella Lefty, Boston. 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
5: Bonne fin de journée, ici Benjamin Aubert, voici vos actualités. La suspension de la taxe d'assise fédérale sur l'essence est prolongée jusqu'au 31 janvier 2027. Le ministre des Finances, François-Philippe Champagne, a annoncé aujourd'hui que la taxe de 10 cents le litre demeurera suspendue avant d'être rétablie à la moitié de son taux jusqu'au 31 mars. Ottawa dit vouloir ainsi aider les Canadiens à composer avec le coût de la vie. Trois personnes ont été arrêtées hier soir à Sainte-Marie après des retraits frauduleux effectués avec différentes cartes dans une institution financière. La Sûreté du Québec a intercepté les suspects, deux hommes et une femme, âgés de 22 à 43 ans, dans un véhicule un peu avant 19 heures. Une perquisition a permis de saisir près de 3 500 $, un téléphone cellulaire et une arme de poing. Les trois suspects ont été libérés et devront comparaître ultérieurement. La candidate libérale dans Beauce-Nord, Nancy Labbé, estime que son expérience à la direction générale de la MRC de la Nouvelle-Beauce lui donne une certaine longueur d'avance si elle est élue le 5 octobre prochain. Elle affirme bien connaître les enjeux municipaux et avoir développé des liens avec plusieurs ministères. Parmi ses priorités, elle cite l'accès aux soins de santé et le coût de la vie. Nancy Labbé souhaite aussi augmenter le financement des infrastructures municipales et alléger certaines exigences réglementaires. Sur la scène nationale, la chef de la coalition Avenir Québec, Christine Fréchette, veut abolir 2900 postes dans la fonction publique par un programme de départ volontaire. Les réseaux de la santé, de l'éducation et de l'enseignement supérieur ne seraient pas visés par cette mesure. De son côté, le Parti libéral du Québec dit aussi avoir l'intention de couper dans le nombre de fonctionnaires au Québec, sans toutefois donner davantage de détails. Pour sa part, le chef du Parti québécois, Paul Saint-Pierre Plamondon, a commenté ce matin le résultat d'une enquête du Journal de Montréal, affirmant que la coalition Avenir Québec aurait versé de l'argent à un OBNL ayant pour but de promouvoir le fédéralisme. Le chef péquiste a demandé que l'étendue de la collaboration entre la CAQ et l'OBNL soit rendue publique. Voilà, c'est ce qui complète. 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

Ne manque surtout pas le 6 à 6 Hit Country avec Danny Côté qui s'en charge. Pour ma part, je suis de retour à 14h demain pour l'édition du jeudi du Rush. Bon, Chuck, c'est un immense plaisir de passer mes fins de journée avec toi et en plus avec la meilleure vibe New Country, Hit Country. Et on termine ça avec un de mes préférés, Zach Bryan et Something in the Orange. Goodbye.

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2: Bonne fin de journée, ici Benjamin Aubert, voici vos actualités. La suspension de la taxe d'assises fédérale sur l'essence est prolongée jusqu'au 31 janvier 2027. Le ministre des Finances, François-Philippe Champagne, a annoncé aujourd'hui que la taxe de 10 cents le litre demeurera suspendue avant d'être rétablie à la moitié de son taux jusqu'au 31 mars. Ottawa dit vouloir ainsi aider les Canadiens à composer avec le coût de la vie. Trois personnes ont été arrêtées hier soir à Sainte-Marie après des retraits frauduleux effectués avec différentes cartes dans une institution financière. La Sûreté du Québec a intercepté les suspects, deux hommes et une femme, âgés de 22 à 43 ans, dans un véhicule un peu avant 19 heures. Une perquisition a permis de saisir près de 3 500 $, un téléphone cellulaire et une arme de poing. Les trois suspects ont été libérés et devront comparaître ultérieurement. Voilà, c'est ce qui complète. 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
10: Bienvenue au Top 6 à 6 de ce mercredi 2 septembre. On va savoir encore une fois, bien aujourd'hui, c'est pour la troisième journée consécutive, le duo de l'art de Rayla Langley et de Morgan Wallen. I Can't Love You Anymore sera toujours à la pole position de ce Top 6 à 6 d'après vos votes que vous avez effectués au courant des dernières heures en m'appelant ou encore en me textant au 873-300-9560. On commence le tout avec la position numéro 6 tirée de son plus récent album Dandelion qui, oh my god, remporte un important succès. C'est assez incroyable qui a été lancé en avril dernier. Donc, elle nous chante sa plus récente Love in Life Again à la position numéro 6. Voici Ella Langley.
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Succès après succès cumule toujours les numéros 1. C'est son 6e numéro 1 en carrière et c'est pas terminé pour lui. Non, non, non. Billy Zimmerman avec Chevis Silverado à la position numéro 5 du top 6 à 6 de votre mercredi soir. Tellement content de vous à savoir là. Voici maintenant la position numéro 4 avec un gars qui aussi est présentement en grande tournée mondiale. Voici Don't We avec Morgan Wallen.

Cette chanson figure dans le film du dessin animé Histoire de jouets 5 et cumule beaucoup et beaucoup de sous au box-office mondial. C'est assez incroyable. Ce sera disponible sur la chaîne Disney+, à compter du 23 septembre prochain. I know it, I know you. Alors, c'était le Swift à la position numéro 3 du top 6 à 6. À la position numéro 2, voici maintenant Beautiful Thing, Megan Maroney.

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1: On est maintenant rendu à vous la présentation du grand numéro 1 de la journée. Et là, ça joue fort du coude entre Chabosé et Kangal ou encore Ella Langley et Morgan Wallen. Alors, c'est vous qui avez le gros bout du bâton pour choisir la prochaine chanson. Et ça a été serré comme ça tout au long de la journée.

0: Après vos textos et vos appels au 873-300 à 95-70. Eh bien, qui remporte la pole position de ce soir? C'est un duo, encore une fois, pour la troisième journée consécutive. C'est votre toune préférée du jour, I Can't Love You Anymore. Voici Ella Langley, Morgan Wallen à la pole position du top 6 à 6.
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0: Continuez de voter pour faire votre choix pour demain. Ce sera encore à la pole position du top 6 à 6. Cette merveilleuse chanson, I Can't Love You Anymore, avec bien sûr Ella Langley et Morgan Wallen.
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0: On vit ensemble en cette soirée du mercredi la vibe New Country avec Mumford & Sons, avec cette belle collaboration avec ce grand nom de la chanson country américaine, Chris Stapleton avec Ear dans votre top 6 à 6, comme ça en place jusqu'à 19h au courant des derniers jours. Et bien la chanteuse américaine Lauren Alena a fait un détour par le studio d'enregistrement pour bien sûr nous préparer une nouvelle chanson, collaboration avec son frère aîné Tyler Soddett. Donc à quoi ça va ressembler musicalement par là, une belle balade rendant bien sûr hommage à son rôle de maman qu'elle bien sûr campe depuis déjà un certain temps. Donc voilà, ça risque d'être une chanson tellement touchante à venir au courant des prochaines semaines. À venir au détour, eh bien c'est la plus récente de Sarah Dufour dans le temps qui va figurer sur son quatrième album qui sera lancé à compter du 18 septembre prochain. C'est ce qui vous attend au détour.
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1: Sont de passage à Normetal samedi, un passage en Beauce à Saint-Elzéar à la fête bien sûr de chez nous et bien ce dimanche. Alors c'est le collectif de la relève classe moyenne qui ont chanté bien sûr On s'en fait pas dans votre top à 6 à 6 de ce mercredi. Et bonne nouvelle pour la chanteuse américaine Carly Pearce qui a lancé au courant des dernières heures sur le web un tout nouveau vidéoclip de la chanson Same Circus. Et donc allez jeter un coup d'œil à tout ça. Bien sûr, le cirque est en vedette dans ce vidéoclip-là avec un clown un peu spécial, différent des autres, pour bien sûr mettre en vedette la chanteuse américaine Carly Pearce. C'était en plein cœur de nos super séquences dans votre soirée du mercredi. Move on! Voici Kevin Powers et Chabosé à la Verve New Country.

À surveiller à compter de ce vendredi, la vedette de l'heure dans le domaine de la musique country au Québec, Francis de Grandpré, va nous proposer une toute nouvelle chanson. Certains vont dire encore une autre. Ben oui, ce sera la 6e chanson qui va figurer sur son nouvel album qui sera lancé bien le mois prochain. La chanson pour titre Mes Racines, qui va parler bien sûr de comment ça se passe pour son grand ressourcement lorsqu'il n'a pas de spectacle à son agenda, notre cher Francis de Grandpré. Donc, tu dis à quoi ça ressemble musicalement parlant? Ben, on ne sait pas encore. On est quand même en grand succès. Je pense que ce sera lancé à compter de minuit. Dès ce vendredi, la toute nouvelle chanson de Francis de Grandpré, Mes Racines. Voici maintenant Arpin Lépine avec Saint-Félix.

0: Il sera de passage sur la scène La Forge. Scène 100% gratuite du Festival Western de Saint-Tite le 17 septembre prochain. Comptez de 19h, la sensation Arpin-Lépine avec Saint-Félix. Ben voilà, déjà à la conclusion du top 6 à 6 de ce mercredi. Donc, je vous rappelle, le numéro 1 pour la troisième journée consécutive, I Can't Love You Anymore de Ella Langley et bien sûr Morgan Wallen. Est-ce qu'il sera encore numéro 1 demain? Alors, ça se passe, la grande réponse à votre interrogation, bien demain, entre 18h et 19h pour le top 6 à 6. Mon nom est Danny Côté. Bonne soirée. Puis on se retrouve demain matin dès 6h pour le Country Club.
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0: pour une fois.
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2: Bonne fin de journée, ici Benjamin Aubert, voici vos actualités. La suspension de la taxe d'assises fédérale sur l'essence est prolongée jusqu'au 31 janvier 2027. Le ministre des Finances, François-Philippe Champagne, a annoncé aujourd'hui que la taxe de 10 cents le litre demeurera suspendue avant d'être rétablie à la moitié de son taux jusqu'au 31 mars. Ottawa dit vouloir ainsi aider les Canadiens à composer avec le coût de la vie. Trois personnes ont été arrêtées hier soir à Sainte-Marie après des retraits frauduleux effectués avec différentes cartes dans une institution financière. La Sûreté du Québec a intercepté les suspects, deux hommes et une femme, âgés de 22 à 43 ans, dans un véhicule un peu avant 19 heures. Une perquisition a permis de saisir près de 3 500 $, un téléphone cellulaire et une arme de poing. Les trois suspects ont été libérés et devront comparaître ultérieurement. Voilà, c'est ce qui complète. 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

Mercredi 2 septembre 2026. Bonne soirée, bien branchée à votre radio en Beauce. Je m'appelle Mathieu Guimond. Ce soir, on va jeter un petit coup d'œil, entre autres, à des économies que vous pouvez faire, à des activités qui s'en viennent au cours des prochains jours dans la région. On est à quoi, quelques heures d'un long congé de 3 jours. Ah, il y en a même qui vont le prolonger, qui vont prendre off vendredi. Ben, on vous dit quoi faire, qu'est-ce qui s'en vient au cours des prochains jours et des prochaines semaines dans la belle et grande région de la Beauce. Et c'est toujours le fun d'avoir de vos nouvelles. Je veux saluer, entre autres, tous ceux et celles qui travaillent à la municipalité de Saint-Joseph-de-Beauce, qui sont toujours bien branchés, fidèles au poste. Merci d'être là. Nous autres, d'ailleurs, en ce mercredi, qu'est-ce que vous faites de bon? Via notre site web, toujours le fond de

Ah, on est le mercredi 2 septembre. Déjà, le mois de septembre, ça veut dire qu'on va reprendre tranquillement, mais sûrement, nos habitudes, notamment en tant qu'amateur de sport. Et si vous suivez l'activité du Giovannina de Sainte-Marie, ben vous le savez, le camp d'entraînement débute. C'est demain, 20h au Centre Castel. Le hockey qui sera de retour en grand à Sainte-Marie avec les vétérans et les jeunes joueurs qui seront réunis, histoire de se tailler une place dans l'équipe. Il y a d'autres pratiques également qui auront lieu 9 et 16 septembre prochain, 21h. Il y a deux matchs hors concours qui sont au programme le 25 septembre à 20h30 à Saint-Prosper et le 27 à 14h30 au Centre Castel contre Saint-Charles. Et marquez votre calendrier, l'ouverture locale du Giovannina, c'est le vendredi 2 octobre, 20h45 au Centre Castel, avec le dévoilement de la bannière des champions 2026. Alors, le Giovannina est de retour et ça nous promet une saison de hockey haute en intensité.

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